0: Alors, j'ai la première question.
1: Positive, 10A.
0: Alors, j'ai la 1 mil 5 cuisine.
1: 1 mil 10/13. Big.
0: Delta 148.
1: Tower.
2: Bravo 44 1092.
1: Tower.